chez Paul. Ça met un truc sur le gramophone pendant que les uns négocient des gramophones. Les arts soivent trop de l'aide de l'État français, deviennent hispanophones. La diagonale, je suis seul pélo, campard, embrouille, alcool, héros, gros c'est ça.